0: Say mommy.
1: Mommy.
0: Say I love you.
1: Bye bye.
2: Bye bye. Are you ready?
0: Can you say A?
1: No.
0: How about A?
2: Good boy. What's your name?
1: Shoshi.
2: But what's your name?
1: Egypt.
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